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0: avec Charlotte Cardin et Michael Sambello après les infos. Bienvenue, bon réveil sur Magnum la radio, il est 7h.
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2: Bonjour à tous. Ce n'est pas une crise, mais on reste vigilant, prévient la ministre de la Santé dans un entretien aux confrères de Ouest France. Stéphanie Rist revient sur les cas d'antivirus détectés sur un bateau de croisière. Il n'y a pas d'intérêt, dans le cas présent, à mettre un masque, rappelle déjà l'ancienne députée, qui précise bien qu'à ce stade, la chaîne de transmission est maîtrisée sur le sol français. Gérald Darmanin attendu en Algérie. Demain, le ministre français de la Justice se rend sur place avec plusieurs magistrats pour discuter de la coopération judiciaire franco-algérienne ainsi que de certains dossiers sensibles comme la détention du journaliste français Christophe Glaise. Le ministre de l'Intérieur algérien sera également à Paris dans les prochains jours. Au Moyen-Orient, toujours pas d'accord entre les États-Unis et l'Iran, selon la presse américaine. Donald Trump doit décider dans les prochaines heures s'il reprend ou non les frappes contre le régime iranien. Une nouvelle fuite de données dans le secteur du tourisme. Après Pierre et Vacances, le groupe Bellambra annonce à son tour avoir été touché. Il évoque un incident de sécurité, mais précise bien qu'aucune donnée bancaire ni aucun document d'identité n'ont été concernés par ce piratage. Encore une déception pour la France à l'Eurovision. La Bulgarie a remporté pour la toute première fois le concours cette nuit. La Française Monroe, boudée par le public, se classe seulement 11e. La France qui attend toujours une victoire depuis 1977 et le succès à l'époque de la chanteuse Marie Myriam. Le sport avec du rugby, la bonne opération du Racing 92 hier soir. Succès 43-28 face à Toulon. Les Franciliens reviennent à deux petits points du top 6. Ce soir, La Rochelle accueille Toulouse à 21h05 en clôture de cette 24e journée. Mais avant ça, on a le droit à la dernière journée du tournoi Destination féminin cet après-midi. Cette finale très attendue entre le 15 de France et l'Angleterre du côté de Bordeaux à 17h45. Les Anglaises n'ont plus perdu depuis novembre 2022. Voilà pour l'info. Très belle journée.

0: Maniac, Michael Sambello sur Magnum. Bonjour à tous, bienvenue, bon réveil, j'espère que vous allez bien ce dimanche matin, dimanche 17 mai aujourd'hui, c'est Nathan. Ça me fait très plaisir de vous retrouver d'ailleurs comme chaque dimanche, on va passer toute la matinée ensemble. Je suis avec vous jusqu'à midi, je vous aide à vous réveiller tranquillement et à gagner des cadeaux aussi sur Magnum parce qu'il y a plein de belles choses à gagner ce matin. Je vais vous offrir par exemple vos entrées pour aller à Europa Park. J'aurai aussi pour vous des entrées à vous offrir pour une soirée exclusive, une soirée blanche organisée au château de Bourg-les-Monts. Et puis je vous offrirai également des places de concert pour aller voir le chanteur italien Zucchero. Zucchero qui sera de passage aux Zénith de Nancy, ce sera à la fin du mois. J'aurai vos places de concert à vous offrir. Il y a deux places de concert à gagner. Allez, on revient avec Manon Lisa et David Guetta aussi sur Magnum la radio. Bon réveil.
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Elle sera à Toul le week-end prochain. C'est Louisa sur Magnum. Ouais, Louisa qui a cartonné avec son single Soleil Bleu, rappelez-vous, l'été dernier, et qui revient avec son nouveau titre qui s'appelle Jetlag. Louisa est à l'affiche du JDM Festival, le festival de Jardin du Michel, qui se tiendra le week-end prochain à Toul. Un festival pour lequel Magnum La Radio vous a offert vos places la semaine dernière et toute cette semaine. Allez, on continue avec la sœur de Michael, c'est Janet Jackson.

Bon réveil avec Phil Collins sur Magnum. 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L'horoscope de Julia arrive dans quelques instants. Avant ça, on écoute Vita sur Magnum.

0: bon réveil avec Alex Warren sur Magnum.
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0: J'espère que vous allez bien. Toujours un Magnum de hit pour vous réveiller ce matin. On va écouter dans un instant celle qui était hier soir sur la scène du Zénith de Dijon. C'est Vanessa Paradis. Avant ça, comme chaque dimanche matin, on va jeter un œil sur l'horoscope avec Julia qui vient de nous rejoindre à l'instant dans le studio. Bonjour Julia.
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1: 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Bonjour à tous, on commence votre horoscope de ce dimanche 17 mai par les Béliers. En prenant du recul, vous gagnez en efficacité. Une approche réfléchie vous aidera à mieux avancer. Taureau, vos relations s'allègent. Certaines contraintes disparaissent, laissant place à plus de liberté. Gémeaux, les remarques fusent autour de vous. Prenez du recul pour éviter les tensions inutiles. Cancer, votre vie affective évolue. Une dynamique plus intense et stimulante s'installe. Lion, évitez de mêler travail et vie privée. Restez calme pour préserver l'équilibre. Vierge, votre charme agit naturellement. Vous attirez l'attention sans effort particulier. Balance, certaines situations vous bousculent. Elles vous obligent à clarifier vos propres contradictions. Scorpion, les échanges sont enrichissants. Vos rencontres vous apportent satisfaction. Sagittaire, la précipitation vous stresse. Prenez le temps avant de décider. Capricorne, vous avancez bien dans vos démarches. Votre stabilité vous renforce. Verseau, certains sujets sensibles peuvent créer des tensions. Attendez un meilleur moment pour en parler. Et enfin les poissons, vos liens amicaux se renforcent. Ces relations vous apportent beaucoup de joie. Je vous souhaite à tous une très belle journée.

0: Ça, c'est parfait pour se réveiller. Survivor sur Magnum la radio.
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0: Merci de nous avoir choisis ce matin. C'est Nathan, on est dimanche. Certains font peut-être la grasse matinée. Pour les autres, c'est toujours un plaisir de vous accompagner comme chaque dimanche matin. On va écouter dans un instant Claudio Capéo. À 8h, on va jeter un coup d'œil sur l'actu de ce dimanche. Et puis, on va continuer aussi la distribution de cadeaux. Dans la prochaine heure, je vais vous offrir vos places pour aller voir le chanteur Zucchero. Le chanteur italien Zucchero va se produire sur la scène du Zénith de Nancy. Ce sera le dimanche 31 mai. Et sur Magnum la radio, on vous offre vos places de concert. Restez là, je vais tout vous expliquer dans la prochaine heure.
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1: Bonjour à tous, bon réveil sur Magnum la radio, il est 8h. On démarre cette nouvelle heure avec l'actu de ce dimanche.
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3: Bonjour à tous. Les frappes se poursuivent au Liban et en Israël malgré le prolongement du cessez-le-feu. De son côté, Donald Trump attend toujours un accord avec l'Iran. Le locataire de la Maison Blanche réfléchit même à reprendre les bombardements contre le régime selon la presse américaine. L'Iran passera un très mauvais moment si un accord n'est pas conclu, promet le milliardaire. Gérald Darmanin en Algérie, le garde des Sceaux sera à Alger demain pour évoquer plusieurs sujets comme la coopération judiciaire entre les deux pays mais aussi la détention du journaliste Christophe Glaize. Le ministre de l'Intérieur algérien est également attendu à Paris dans quelques jours. Ce n'est pas une crise, mais on reste vigilant, prévient la ministre de la Santé dans une interview à nos confrères de Ouest-France. Stéphanie Rist revient sur les cas d'antivirus détectés sur un bateau de croisière. Il n'y a pas d'intérêt dans le cas présent à mettre un masque, rappelle déjà l'ancienne députée qui précise bien qu'à ce stade, la chaîne de transmission est maîtrisée sur le sol français. C'est aujourd'hui la journée mondiale contre l'homophobie, la transphobie et la biphobie. Plus de 1700 cas de LGBT-phobie ont été signalés à SOS Homophobie en 2025 en France. Un chiffre en hausse sur un an. L'association évoque un climat de plus en plus anxiogène et délétère. Prudence aujourd'hui sur les routes de l'Hexagone pour la fin de ce long week-end. Bison futéissent notamment le drapeau rouge dans le sens des retours. Des difficultés sont attendues jusqu'en début de soirée dans les grandes agglomérations. Le sport avec du foot, toute dernière journée de Ligue 1 ce soir avec 9 matchs au programme à 21h. Pour la course à l'Europe, on suivra les affiches Lyon-Lens, Marseille-Rennes et Strasbourg-Monaco. Match important également entre Lille et Auxerre. Les nordistes visent la Ligue des Champions et les bourguignons, eux, se battent pour ne pas redescendre. Et puis cette énorme déception pour les Girondins de Bordeaux. Les Bordelais ne monteront pas en National, la nouvelle Ligue 3, la saison prochaine. Après leur match nul, 3 partout hier face à Avranches. Très bon week-end.

0: un magnum de hit. On vient d'écouter Taylor Swift. Bonjour à tous, bienvenue, bon réveil, très bon dimanche. On est le dimanche 17 mai aujourd'hui, j'espère que vous allez bien, que vous êtes en forme ce matin. En ce dimanche, on souhaite un bon anniversaire à deux sportifs tricolores, le nageur Léon Marchand qui nous a rapporté pas mal de médailles au JO de Paris 2024. Le basketteur Tony Parker fête aussi son anniversaire. On a également Jean-Marie Bigard, Max Boublil. Et puis côté musique, on souhaite un bon anniversaire au chanteur anglais Passenger. Elle avait cartonné avec ce titre Passenger, Let Her Go. Passenger a 42 ans aujourd'hui. Un magnum de hit pour vous réveiller ce matin. On va écouter Robbie Williams. On écoutera aussi Joe avec son single End of Beginning. Bon réveil sur Magnum la radio.
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0: dimanche avec Julien Lib sur Magnum.
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0: Écoutez ça, bientôt on va faire la fête à Neufchâteau. On vous parle d'ores et déjà de cet événement qui va se tenir samedi prochain. Cet événement, c'est le Bonheur est dans la ville. Ce sera à Neufchâteau samedi 23 mai dans les rues du centre-ville. Il y aura un grand déballage des commerçants, des animations, des démonstrations de danse, les changolos. Il y aura aussi un grand jeu toute la journée sur le stand de Magnum la radio qui sera installé samedi prochain sur la place Noirtin de Neufchâteau. 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

Bon dimanche avec Bruno Mars sur Magnum. Dimanche 17 mai aujourd'hui, on va retrouver l'horoscope de Julia dans quelques minutes. Avant ça, on parle du chanteur Zucchero sur Magnum. Oui, plus de 40 ans de carrière pour le chanteur italien Zucchero. Plus de 60 millions d'albums vendus à travers le monde. Des hits qui ont fait danser toute la planète. Et la bonne nouvelle, c'est que Zucchero sera en concert à Nancy le dimanche 31 mai. 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Weekend.

0: Magnum de Hit avec One Republic.
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0: J'espère que tout se passe bien pour vous en ce dimanche matin, dimanche 17 mai aujourd'hui. Avant d'écouter le tube d'Alphaville, Forever Young, un classique des années 80, on retrouve Julia pour l'horoscope de ce dimanche matin. Bonjour Julia.
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3: Bonjour à tous, on commence votre horoscope de ce dimanche 17 mai par les Béliers. En prenant du recul, vous gagnez en efficacité. Une approche réfléchie vous aidera à mieux avancer. Taureau, vos relations s'allègent. Certaines contraintes disparaissent, laissant place à plus de liberté. Gémeaux, les remarques fusent autour de vous. Prenez du recul pour éviter les tensions inutiles. Cancer, votre vie affective évolue. Une dynamique plus intense et stimulante s'installe. Lion, évitez de mêler travail et vie privée. Restez calme pour préserver l'équilibre. Vierge, votre charme agit naturellement. Vous attirez l'attention sans effort particulier. Balance, certaines situations vous bousculent. Elles vous obligent à clarifier vos propres contradictions. Scorpion, les échanges sont enrichissants. Vos rencontres vous apportent satisfaction. Sagittaire, la précipitation vous stresse. Prenez le temps avant de décider. Capricorne, vous avancez bien dans vos démarches. Votre stabilité vous renforce. Verseau, certains sujets sensibles peuvent créer des tensions. Attendez un meilleur moment pour en parler. Et enfin les poissons, vos liens amicaux se renforcent. Ces relations vous apportent beaucoup de joie. Je vous souhaite à tous une très belle journée.

0: vient d'écouter Alphaville sur Magnum la radio. Bon réveil.
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0: Allez, on revient avec Céline Dion et les infos sur Magnum.
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0: On est en week-end, vous êtes sur Magnum La Radio, tout de suite les infos et Révin Lenae pour la suite des hits. Bon réveil, il est 9h.
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2: Bonjour à tous. Gérald Darmanin attendu en Algérie. Demain, le ministre français de la Justice se rend sur place avec plusieurs magistrats pour discuter de la coopération judiciaire franco-algérienne, ainsi que de certains dossiers sensibles comme la détention du journaliste français Christophe Glaize. Le ministre de l'Intérieur algérien sera également à Paris dans les prochains jours. 500 maires et élus locaux souhaitent que Gabriel Attal soit candidat à l'élection présidentielle. Message passé dans une tribune publiée ce week-end par La Tribune dimanche. Il est pour nous la personne dont notre pays a besoin, peut-on notamment lire dans ce texte signé par le président de la région PACA ou encore par le maire de Bordeaux. Le choc hier en Italie, un automobiliste a percuté plusieurs piétons dans le centre de Modène. 8 personnes ont été blessées, dont 4 grièvement. Le conducteur a été aperçu avec une arme blanche en main avant d'être arrêté. L'épidémie d'Ebola en République démocratique du Congo est une urgence de santé publique de portée internationale pour l'OMS. Deuxième niveau d'alerte le plus élevé. Au moins 80 personnes ont été tuées. Et puis en rugby, un crunch pour une finale. Le 15 de France féminin affronte cet après-midi l'Angleterre dans le cadre de la dernière journée du tournoi Destination. Les deux équipes sont invaincues dans cette édition, mais le défi est énorme pour les tricolores face à des Anglaises qui n'ont pas perdu depuis 2022. Écoutez le sélectionneur François Ratier.
3: Elles sont championnes du monde. Elles ont 37 ou 38 victoires d'affilée. La France ne les a pas battues depuis 2018. Bon, ça, ce sont les faits. À partir de là, une fois que ça c'est dit, à l'instant T, comment est l'Angleterre? Quelles sont leurs forces? Quelles sont leurs faiblesses? Quelles sont nos forces? Quelles sont nos faiblesses? Et il ne faut pas aller plus loin que ça. Oui, c'est vrai, il y a des joueuses qui les ont jouées et qui ne les ont jamais gagnées. Mais il y a ce sentiment aussi de revanche qu'on veut, nous, axer vers du positif. Se servir comme moteur aussi de ça pendant la semaine, peut-être, pour faire monter le positif dans l'équipe.
2: Et coup d'envoi à 17h45 à Bordeaux. Belle matinée.

0: Le genre de son qui met de très très bonne humeur ce matin, c'est Earth, Wind & Fire sur Magnum. J'espère d'ailleurs que vous êtes en forme en ce dimanche matin, dimanche 17 mai aujourd'hui. On souhaite un bon anniversaire en ce dimanche à deux sportifs tricolores, le basketteur Tony Parker. Bon anniversaire aussi au nageur Léon Marchand. C'est aussi l'anniversaire de Jean-Marie Bigard, Max Boublil. Et puis côté musique, en ce 17 mai, on souhaite un bon anniversaire au chanteur Passenger. Le chanteur anglais Passenger qui fête ses 42 ans, bon anniversaire à lui. Et puis bon anniversaire aussi à vous si vous êtes né un 17 mai. On revient avec Alex Warren, on va aussi écouter The Offspring sur Magnum la radio. Et puis j'ai encore plein de cadeaux à vous offrir ce matin, restez avec nous.
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4 Centuries avec Calogero sur Magnum. 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Et bon réveil sur Magnum. On continue avec Lewis Capaldi.

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1: Et toujours un magnum de hit pour vous sortir du lit ce matin. On va faire un détour en Irlande. On va écouter le groupe U2 avec Desire, la bande à Bono. On écoutera aussi Joseph Kamel. Et puis dans quelques instants, on va retrouver l'horoscope de Julia. Attention, ce sera le dernier rendez-vous de l'horoscope pour ce dimanche matin.
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0: Weekend avec Joseph Kamel sur Magnum.
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0: À suivre, le groupe REM. On écoutera aussi le nouveau David Guetta avec Jennifer Lopez. Avant ça, on retrouve une dernière fois ce matin l'horoscope de Julia. Bonjour Julia.
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1: 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Bonjour à tous, on commence votre horoscope de ce dimanche 17 mai par les Béliers. En prenant du recul, vous gagnez en efficacité. Une approche réfléchie vous aidera à mieux avancer. Taureau, vos relations s'allègent. Certaines contraintes disparaissent, laissant place à plus de liberté. Gémeaux, les remarques fusent autour de vous. Prenez du recul pour éviter les tensions inutiles. Cancer, votre vie affective évolue. Une dynamique plus intense et stimulante s'installe. Lion, évitez de mêler travail et vie privée. Restez calme pour préserver l'équilibre. Vierge, votre charme agit naturellement. Vous attirez l'attention sans effort particulier. Balance, certaines situations vous bousculent. Elles vous obligent à clarifier vos propres contradictions. Scorpion, les échanges sont enrichissants. Vos rencontres vous apportent satisfaction. Sagittaire, la précipitation vous stresse. Prenez le temps avant de décider. Capricorne, vous avancez bien dans vos démarches. Votre stabilité vous renforce. Verseau, certains sujets sensibles peuvent créer des tensions. Attendez un meilleur moment pour en parler. Et enfin les poissons, vos liens amicaux se renforcent. Ces relations vous apportent beaucoup de joie. Je vous souhaite à tous une très belle journée.

0: Le nouveau David Guetta avec Jennifer Lopez sur Magnum.
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0: Merci d'écouter Magnum la radio ce matin pour vous sortir du lit. Et merci aussi à tous ceux qui nous envoient des petites cartes postales pendant leurs vacances. On a reçu cette semaine une carte qui vient de Tenerife. Vous savez, l'île de Tenerife qui fait partie de l'archipel des Canaries espagnols. Et c'est Natacha de Rue-sur-Moselle qui nous a envoyé un petit mot. C'est écrit, alors sur sa carte postale, c'est écrit « Un coucou de Tenerife ». La température au petit matin est de 19 degrés. Voilà, ça c'est pour nous narguer un petit peu, hein, parce que nous, chez nous, cette semaine, c'était pas 19 degrés hein, qu'on avait le matin. Et elle nous dit également bonjour à toute l'équipe. Bah écoutez, c'est super sympa. Merci à Natacha. Et puis si vous aussi, vous voulez nous envoyer des petits mots, des petites cartes postales, ce sera avec grand plaisir qu'on les lira à l'antenne. Allez, on revient avec Vita et les infos. À tout de suite sur Magnum.
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24: Magnum, la radio, vous fait découvrir Marc Moran avec Right Side of Heaven. 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

avec le groupe Tall Talk et Vanessa Paradis, retour des hits après les infos. Bienvenue, bon dimanche sur Magnum, il est 10h.

Entre Paris et Alger, Gérald Darmanin est attendu sur place demain. Accompagné de plusieurs magistrats, le garde des Sceaux doit évoquer la coopération judiciaire franco-algérienne, ainsi que certains dossiers sensibles, comme la détention du journaliste français Christophe Glaise. Il est impératif de rouvrir des négociations salariales, les mots de la secrétaire générale de la CFDT, Marie-Lise Léon, dans les colonnes du Parisien, face à l'inflation et aux difficultés de pouvoir d'achat. Pour rappel, le SMIC va augmenter d'un peu plus de 2% le mois prochain, soit une hausse d'environ 44 euros brut par mois. Une nouvelle fuite de données dans le secteur du tourisme après Pierre et Vacances. Le groupe Bellambra annonce à son tour avoir été touché. Il évoque un incident de sécurité, mais précise bien qu'aucune donnée bancaire ni aucun document d'identité n'ont été concernés par ce piratage. Encore une déception pour la France à l'Eurovision. La Bulgarie a remporté pour la toute première fois le concours la nuit dernière. La Française Monroe, boudée par le public, se classe seulement 11e. La France qui attend toujours une victoire depuis 77 et le succès à l'époque de la chanteuse Marie Myriam. Le sport avec du rugby d'abord, dernière journée du tournoi des Six Nations féminin cet après-midi et cette finale très attendue entre le 15 de France et l'Angleterre à Bordeaux à 17h45. Les Anglaises qui n'ont plus perdu depuis novembre 2022. Et puis en foot, qui accompagnera le PSG Lens en Ligue des Champions qui sera barragiste? Eh bien réponse ce soir lors de la toute dernière journée de Ligue 1. Un grand multiplex à suivre à partir de 21h. Voilà pour l'info, passez tous une très belle matinée.

0: Elle était hier soir sur la scène du Zénith de Dijon. C'est Vanessa Paradis sur Magnum. J'espère que tout se passe bien pour vous en ce dimanche. Comme chaque dimanche matin, on fait le plein de bonne humeur, le plein de cadeaux. Je vais vous offrir dans quelques instants un bon cadeau d'une valeur de 200 euros à dépenser au Serre du Fort à Golbey. 200 euros à dépenser vraiment comme vous le souhaitez, en fleurs, en légumes, en plants de légumes, en plantes à massif. 200 euros pour préparer votre jardin, vos balcons et vos potagers. Vous pourrez les dépenser, ces 200 euros, au Serre du Fort à Golbey. Je vais tout vous expliquer dans le prochain quart d'heure. Avant ça, on écoutait Chiran ou encore Madonna pour la suite des hits.
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0: Bon week-end avec Christophe Mahé sur Magnum.
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0: 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Pendant que vous jouez, on continue avec Dua Lipa sur Magnum la radio.
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très bon dimanche avec Niagara sur Magnum. 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La suite avec une nouveauté. Alors ça, c'est sorti il y a quelques semaines. Pour être honnête avec vous, c'est mon coup de cœur du moment. C'est le nouveau Maroon 5, Héroïne sur Magnum.

0: Weekend avec Linkin Park sur Magnum. Magnum avec des idées de sortie pour ce dimanche. Si vous ne savez pas quoi faire, rendez-vous du côté de Saint-Dié-des-Vosges pour la nouvelle édition d'Un jardin dans ma ville. Ça a démarré hier, Un jardin dans ma ville. Ça continue aujourd'hui dans le centre-ville de Saint-Dié. Le cœur du centre-ville se transforme à l'occasion de cet événement en promenade végétale avec des spectacles de rue, des déambulations, des ateliers. Il y a plein d'animations pour les enfants, de nombreux exposants, des artisans sont également présents sur place. Il y a des animations qui sont gratuites hein, toute la journée. Profitez-en, ça continue aujourd'hui. Aujourd'hui, c'est jusqu'à 18h. Retour des hits dans un instant, on va écouter Angèle. Et puis à 11h, il y aura les infos. Belle fin de matinée sur Magnum la radio. Restez avec nous.
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11. Écoutez Simply Red après les infos. Bienvenue si vous nous rejoignez. Belle fin de matinée sur Magnum. Il est 11h.

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1: Bonjour à tous. Donald Trump évoque le calme avant la tempête sur son réseau social. Le locataire de la Maison Blanche a publié la nuit dernière une image générée par l'intelligence artificielle qui fait référence au conflit au Moyen-Orient. Selon les informations de la presse américaine, Donald Trump doit décider dans les prochaines heures s'il reprend ou non les frappes contre le régime iranien. Concernant la guerre en Ukraine, la Russie affirme avoir abattu plus de 500 drones ukrainiens la nuit. Les autorités

La Tribune dimanche. Il est pour nous la personne dont notre pays a besoin, peut-on notamment lire dans ce texte signé par le président de la région PACA ou encore par le maire de Bordeaux. C'est aujourd'hui la journée mondiale contre l'homophobie, la transphobie et la biphobie. Plus de 1700 cas de LGBT-phobie ont été signalés à SOS Homophobie en 2025 en France, un chiffre en hausse sur un an. Prudence aujourd'hui sur les routes de l'Hexagone pour la fin de ce long week-end. Bison futéisse notamment le drapeau rouge sur l'ensemble du pays dans le sens des retours. Le sport avec du foot d'abord, toute dernière journée de Ligue 1 ce soir avec 9 matchs au programme à 21h. Pour la course à l'Europe, on suivra les affiches Lyon-Lens, Marseille-Rennes et Strasbourg-Monaco. Match important également entre Lille et Auxerre. Les nordistes visent la Ligue des Champions. Les bourguignons, eux, se battent pour ne pas redescendre. Et puis en voile, c'est parti pour la 57e édition de la solitaire du Figaro. Les 36 skippers se sont élancés ce matin de Perros-Guirec en Bretagne. Voilà pour l'info. Belle fin de matinée.

0: Très belle fin de matinée sur Magnum la radio.
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0: Et j'espère que tout se passe bien de votre côté en ce dimanche. Bon week-end à tous ceux qui peuvent en profiter. Week-end prolongé d'ailleurs pour certains. Si vous avez pu faire le pont vendredi, vous avez pu profiter d'un week-end de 4 jours. Alors c'est vrai, c'était pas le meilleur week-end, hein, surtout d'un point de vue météo. C'était pas terrible hein, ce week-end de l'Ascension. Il faisait frais quand même. Hein, et puis surtout, il a pas fait super beau. On a eu pas mal de flottes cette semaine. Rassurez-vous, tout ça va bientôt changer. Le soleil et la chaleur seront de retour la semaine prochaine. Allez, nous aussi, on est de retour dans quelques instants avec la nouveauté de Tame Impala avec Jenny. On va écouter Dracula, il y aura aussi Queen et Marvin Gaye sur Magnum la radio. Restez avec nous. 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

0: sorti en 82 sur son dernier album studio. C'est Marvin Gaye, Sexual Healing sur Magnum. C'est le genre de tube des années 80 que vous pouvez d'ailleurs retrouver sur notre web radio Magnum 80, la web radio qui vous passe que des tubes des années 80. 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Des cadeaux dans quelques instants, je vais vous offrir vos entrées pour aller à Europa Park. Ce sera dans une poignée de minutes, le temps d'écouter Daddy Swims ou encore la chanteuse Oria avec Soirée Mondaine sur Magnum.
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Très belle fin de matinée sur Magnum. 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Voici One Republic sur Magnum.

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0: Casley sur Magnum. On se dirige vers la mi-journée, certains s'apprêtent peut-être à passer à table. On va écouter Alex Warren avant midi, à midi on jettera un coup d'œil sur l'actu. Et puis ensuite, je laisserai ma place à Benoît. Il sera là cet après-midi, Benoît, à partir de 16h, avec un Magnum de Hit et bien sûr plein de cadeaux à vous offrir. Moi je vous laisse là, j'aurai le plaisir de vous retrouver demain entre 15h et 19h dans le Magnum Drive. Passez toutes et tous un très bon dimanche et un bon week-end à l'écoute de Magnum la radio.
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1: Bonjour à tous. Gérald Darmanin attendu demain en Algérie. Le ministre de la Justice doit rencontrer son homologue à Alger pour évoquer, je cite, l'ouverture d'un nouveau chapitre de la coopération judiciaire entre les deux pays. Un dossier sensible sera particulièrement scruté, celui du journaliste Christophe Glaize, détenu en Algérie, où il a été condamné à 7 ans de prison pour apologie du terrorisme. D'autres échanges sont prévus en France, puisque le ministre de l'Intérieur, Laurent Nunez, a annoncé la venue de son homologue algérien, Saïd Sayoud, dans les prochains jours. C'est aussi cette attaque à la voiture Bélier hier soir à Modène en Italie. Au moins 8 piétons ont été blessés, 4 grièvement. La première ministre Giorgia Meloni a annulé un déplacement à l'étranger pour se rendre à leur chevet. À l'international encore, nouvelle sortie de Donald Trump, le président américain qui a évoqué hier sur les réseaux sociaux le calme avant la tempête. Il a posté une image le montrant à bord d'un navire de guerre, des bateaux battant pavillon iranien apparaissant en arrière-plan. Et puis l'épidémie d'Ebola en RDC, l'Organisation internationale de la Santé a déclaré ce matin l'urgence internationale. Il s'agit du deuxième niveau d'alerte de l'OMS le plus élevé. Ebola, qui provoque une fièvre hémorragique, serait à l'origine d'au moins 80 décès dans le nord-est de la RDC, serait à l'origine d'au moins 80 décès dans le nord-est de la RDC qui est frappé par un variant.

15 de la Rose qui n'a plus perdu contre la France depuis 2018. Coup d'envoi à 17h45 à Bordeaux. Chez les garçons, à noter qu'il reste un match de la 24e journée de Top 14 à jouer ce soir. La Rochelle-Toulouse, c'est à 21h05. Bonne journée à notre écoute.

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1: Bonjour à tous. Une dizaine de nouvelles victimes de l'affaire Epstein se sont fait connaître auprès du parquet de Paris. Annonce de la procureure ce dimanche alors qu'une enquête est ouverte pour traite des êtres humains, ce qui porte à une vingtaine le nombre de victimes qui se sont déclarées au parquet. La justice française se penche notamment sur l'identification des complices de l'homme d'affaires américain. Selon la procureure, aucune des personnes susceptibles d'être mises en cause n'a été entendue pour le moment. Il s'estime en danger après avoir été broyé et jeté en pâture. La déclaration des grands-parents du petit Émile, ce garçon dont les restes ont été retrouvés plusieurs mois après sa disparition en 2023 dans les Alpes de Haute-Provence. Le couple s'est exprimé aujourd'hui auprès de BFM TV au lendemain d'une tentative d'incendie sur sa maison. Un suspect de 78 ans a été interpellé. Il restera toujours des personnes soucieuses de nous faire du mal. C'est ce que prévient le couple qui avait été placé en garde à vue avec deux de ses enfants en 2025 avant d'être relâché. Les personnes LGBT sont encore victimes de faits destructeurs. L'alerte des gendarmes de l'Office central contre les crimes de haine. En ce 17 mai, journée mondiale de lutte contre l'homophobie, le colonel à la tête de l'Office, Nicolas Philippotin, appelle les victimes à avoir le courage de dénoncer les faits. Dans l'actualité internationale, au moins 3 morts et une vingtaine de blessés en périphérie de Moscou après une attaque de plus de 550 drones, l'une des plus importantes depuis le début du conflit avec l'Ukraine. La Russie affirme avoir été ciblée la nuit dernière sur 14 de ces régions. Il y a 3 jours, l'Ukraine avait promis de riposter après une série de frappes russe qui avait fait 24 morts à Kiev. Et puis l'OMS qui relève son niveau d'alerte en République démocratique du Congo. L'Organisation mondiale de la santé décrète l'urgence internationale alors que le pays est touché par une nouvelle épidémie du virus Ebola, portée par un variant particulièrement virulent pour lequel il n'existe pas de vaccin. Selon les autorités sanitaires de la RDC, plus de 80 décès seraient liés au virus, principalement dans le nord-est du pays. Et puis le foot, 9 matchs à 21h pour clore cette saison, avec de l'enjeu notamment dans la course à l'Europe, à suivre particulièrement Marseille-Rennes et Lyon-Lens. Bon après-midi.

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Maître, bon dimanche. Bienvenue à vous, c'est Magnum la radio. On va faire une soirée mondaine avec Auréa tout de suite. Il est 16h, bienvenue, c'est Benoît.

0: plein dans les années 80 avec Europe sur Magnum. L'un des plus gros cartons de Europe, The Final Countdown sur Magnum la radio. C'est vrai que sur l'album ils avaient sorti aussi pas mal de titres sympas, notamment des ballades, Carrie, je sais pas si vous connaissez. Enfin bon, si vous avez l'occasion de découvrir, redécouvrir ce groupe mythique Europe avec toutes les coiffures des années 80, assez hors du commun, bah franchement je vous le conseille. Je suis très heureux de vous retrouver ce dimanche après-midi, c'est Benoît, on est ensemble jusqu'à 19h. Avant de retrouver la plus grande discothèque de la région, on va retrouver des grands sons comme Caroline, Zao, MC Solar, c'est à suivre dans un instant sur Magnum la radio. Et puis déjà, rapidement, bah on va vous emmener à Europa Park dans quelques minutes, vous allez pouvoir tenter votre chance. Je vous offrirai vos entrées à la soirée blanche au château de Bourlémont, ou bien encore un séjour en colonie de vacances. Sympa, hein? Bah oui, ça a gagné cet après-midi sur Magnum la radio.
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Teddy Swims, Stones and I, c'est évidemment David Guetta d'abord. Bah ouais, faut pas l'oublier, le DJ français, c'est quand même lui qui signe ce titre, hein. Gone, gone, gone. Bienvenue sur Magdame, la radio. 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Ed Sheeran et Shape of You, c'est un Magnum de hit.

0: Queen sur Magnum, la radio. Under Pressure sur Magnum, la radio. 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Amir, avec un Magnum de Hit, c'est nous.
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1: Bon week-end sur Magnum la radio, 17h. Après l'info, un Magnum de hit avec Vanessa Paradis et les épines du cœur.
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3: Bonsoir à tous. Près de 750 km de bouchons recensés cet après-midi sur les routes. Bison Futé qualifie ce niveau d'exceptionnel en ce jour de retour de week-end prolongé. Parmi les axes les plus touchés, la 10 entre Bordeaux et Paris, la 9 entre Orange et l'Espagne, la 7 de Lyon à Marseille et la 11 entre Nantes et Paris. Cette fin de week-end de l'Ascension était classée rouge dans le sens des retours. Sa garde à vue est prolongée. Un homme de 78 ans est actuellement entendu pour une tentative d'incendie au Auvernais dans les Alpes de Haute-Provence. La maison visée n'est autre que celle des grands-parents d'Émile Soleil, ce petit garçon dont les ossements avaient été retrouvés plusieurs mois après sa disparition inexpliquée en 2023. Un homme mortellement blessé au couteau la nuit dernière à Saint-Étienne. D'après l'AFP, il tentait de voler un véhicule en centre-ville lorsqu'il a été surpris par le propriétaire qui lui a ensuite porté les coups. Il est décédé des suites de ses blessures dans la nuit. Le suspect, âgé de 25 ans, a été placé en garde à vue pour coups et blessures avec armes ayant entraîné la mort. Dans l'actualité internationale, au moins 4 décès en Russie après une attaque massive de drones ukrainiens la nuit dernière. Une attaque entièrement justifiée, indique le président ukrainien Volodymyr Zelensky sur les réseaux sociaux, en réponse aux bombardements russes qui ont fait une vingtaine de morts en fin de semaine dernière à Kiev. Et puis la profonde préoccupation exprimée par l'Agence internationale de l'énergie atomique. Réaction à une frappe de drone qui a provoqué un incendie près d'une centrale nucléaire à Abu Dhabi, aux Émirats Arabes Unis. Les autorités assurent qu'aucun blessé n'est à signaler et que les niveaux de radiation restent normaux. Les sports, clap de fin pour la Ligue 1, dernière journée de la saison ce soir, 9 matchs à 21h. Lille tient la corde pour se qualifier en Ligue des Champions. Il faudra pour cela battre Auxerre qui joue son maintien. En cas de contre-performance, la troisième place pourrait revenir à Lyon qui reçoit Lens ou à Rennes qui joue sur la pelouse de Marseille. A noter aussi le derby parisien entre le PSG et le Paris FC. Enfin le tennis, la finale du Masters 1000 de Rome. Le Norvégien Casper Ruud affronte le numéro 1 mondial et grand favori Yannick Sinner. Début du match imminent. Bon début de soirée à notre écoute.

0: Magnum de Vite avec Mika. La semaine prochaine, on va fêter le bonheur sur Magnum la radio. 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Ce sera donc la semaine prochaine, samedi. Benson Boone sur Magnum, la radio à suivre.
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12: Et tout de suite, sur Magnum la radio, c'est June the Girl. Pretty girls always smile.

Garbage sur Magnum la radio, Stupid Girl. 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

0: retour de Christophe Maé et la Lune. Il a dû se coordonner pour sortir ce titre avec la NASA qui a envoyé ses astronautes voyager autour de la Lune cette année. Bon, moi en tous les cas, je suis très heureux de vous retrouver. Si vous venez de nous rejoindre sur Magnum à 18h, on va faire un point sur l'info. Ce qu'il faut retenir de ce week-end, notamment en actu, Katy Perry auparavant, c'est un Magnum de hit avec Birthday. Excellente fin d'après-midi.
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18h sur Magnum. Belle fin de journée. Dizzy, c'est

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1: Bonsoir à tous. 84 écoles maternelles, une vingtaine d'élémentaires et une dizaine de crèches parisiennes visées par des enquêtes du parquet. Annonce aujourd'hui de la procureure de Paris qui s'intéresse à de possibles faits de violence dans le périscolaire. Selon la magistrate, 3 informations judiciaires ont été ouvertes et 5 suspects ont été convoqués au tribunal. Un animateur est par ailleurs en détention provisoire. Spectaculaire cambriolage à Paris. D'après le Parisien, une conciergerie de luxe a été visitée la nuit dernière dans le 15e arrondissement. 17 véhicules haut de gamme, notamment de marque Ferrari, Lamborghini ou Aston Martin, y ont été volés. La brigade de répression du banditisme a été saisie. Des interpellations ont déjà eu lieu. 2 véhicules ont été retrouvés. L'actualité, c'est aussi le festival de Cannes qui bat son plein et la chaîne Canal+ qui répond à la pétition de 600 professionnels du cinéma. Ils dénonçaient l'emprise du milliardaire Vincent Bolloré, propriétaire de la chaîne, sur le cinéma français. Selon le média Le Film Français, le président de Canal+, principal financeur de la filière, dit vivre cette pétition comme une injustice. Maxime Saada a ajouté qu'il arrêterait de soutenir les signataires et de collaborer avec eux. Dans l'actualité internationale, les médias iraniens reprochent aux États-Unis de n'avoir accordé aucune concession concrète dans leur réponse aux propositions iraniennes pour tenter de trouver une issue au conflit. Le dossier nucléaire est au cœur des crispations. Les médias iraniens dénoncent l'imposition de conditions excessives par Washington. Les États-Unis auraient notamment demandé que l'Iran ne maintienne qu'un seul site nucléaire en activité et cède son stock d'uranium hautement enrichi. L'épidémie d'Ebola en RDC. L'Organisation internationale de la santé a déclaré ce matin l'urgence internationale. Il s'agit du 2e niveau d'alerte de l'OMS le plus élevé. Ebola, qui provoque une fièvre hémorragique, serait à l'origine d'au moins 80 décès dans le nord-est du pays, qui est frappé par un variant contre lequel il n'existe pas de vaccin. Et puis le football. Ce soir, on suit l'ultime journée de Ligue 1. Du suspense notamment pour la qualification en Coupe d'Europe, mais aussi pour le maintien. 9 matchs à suivre à 21h. Bon début de soirée à notre écoute.

0: Pierre David, c'est Words sur Magnum la radio.
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0: On termine un viaduc, là, avec le pont de l'Ascension. Et ça va vous faire bizarre cette semaine. On travaille une semaine complète, tiens. Bon, c'est petite semaine, hein, puisque long week-end en perspective pour la semaine prochaine avec le lundi de Pentecôte, qu'on vous souhaite d'ores et déjà un petit peu agréable. Bon, on a le temps de voir venir, vous allez me dire. C'est vrai, il y a toute la semaine à passer. Et dès demain, ils seront là pour vous réveiller dès 6h. Le Magnum Café, ils sont ravis d'être là. Entre 6h et 9h, le Magnum Café, vous retrouverez Pierre, Rémi et la rédaction de Magnum. DJ, un Magnum de hit avec End of Beginning pour la suite. 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

Ce sont les Maroon 5 hein, sur McDonald's Radio et reviennent avec un nouveau single, Heroine. 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Bonne chance, voici Angèle, Justice, What You Want sur Magnum.

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0: un Magnum de Hit avec Anastasia sur Magnum la radio.
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0: Bon, j'étais ravi de passer ce dimanche après-midi en votre compagnie. Je vous laisse avec la plus grande discothèque de la région. Elle arrive dans un instant. On va ouvrir les portes. Ce sera juste après l'info à 19h, histoire tout de même de savoir ce qui s'est passé durant ce long week-end. Vous avez peut-être déconnecté d'ailleurs depuis mercredi soir, hein, pour certains. Donc, c'est le moment de se remettre dans le bain. One Republic, Give Me Something, un Magnum de Hit. Demain, réveil dès 6h avec le Magnum Café. Dès 9h, vous enchaînerez avec Club Magnum et le Magnum Drive en compagnie de Nathan pour passer la fin de l'après-midi. Passez une très belle fin de journée. Bye.
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1: Bonsoir à tous. Une centaine d'établissements parisiens visés par des enquêtes suite aux révélations de violences sexuelles. 84 écoles maternelles sont concernées, ainsi qu'une vingtaine d'écoles primaires et une dizaine de crèches, selon les chiffres de la procureure de Paris. Une convention citoyenne sur le périscolaire doit justement débuter demain dans la capitale. Autre chiffre dévoilé par la procureure de Paris, une dizaine de nouvelles victimes se sont manifestées auprès de la justice dans le cadre de l'affaire Epstein. Le parquet de Paris a ouvert une enquête pour traite d'êtres humains après la publication par le gouvernement américain de milliers de fichiers appartenant à Jeffrey Epstein. Au Moyen-Orient, le cessez-le-feu ne tient qu'à un fil. Selon l'armée israélienne, le Hezbollah a tiré environ 2000 projectiles vers l'État hébreu ce week-end. De son côté, le ministère de la Santé libanais estime que 19 personnes ont été tuées lors de frappes israéliennes au cours des dernières 24 heures. Plus de 2900 personnes seraient mortes au Liban depuis la reprise du conflit entre Israël et le Hezbollah. L'épidémie du virus Ebola au Congo inquiète l'Organisation mondiale de la santé. L'OMS a déclenché une alerte internationale ce dimanche. Près de 90 décès ont été recensés dans le pays et des centaines de cas suspects. Le variant qui provoque cette épidémie a un taux de létalité élevé et il n'y a ni vaccin ni traitement. Le patron de Canal+ ne veut plus travailler avec les signataires d'une tribune contre Vincent Bolloré. La veille de l'ouverture du Festival de Cannes, 600 professionnels du cinéma ont signé cette tribune dénonçant l'emprise de Vincent Bolloré sur le 7e art. Parmi eux, Juliette Binoche, Adèle Haenel, Jean-Pascal Zadi et le photographe Raymond Depardon. Le groupe Canal+ est le premier financeur du cinéma français. Le foot, c'est l'heure de vérité en Ligue 1, dernière journée de championnat. Si les Parisiens se sont déjà adjugés le titre de champion, on ne sait pas encore qui sera barragiste, Nice, Auxerre ou Le Havre. Réponse ce soir, tous les matchs sont à suivre à partir de 21h. Voilà pour l'actualité. Très bonne soirée à tous.
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3: 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Tout de suite avec Léonie et

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